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0: Il est 4 heures.
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0: Il est 6 heures.
1: Il est 6 heures. Il est 6 heures.
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0: Il est 7h.
1: Il est 7h. Il est 7h.
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0: Il est 8
1: heures.
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Bien bonjour à toutes et à tous, heureux de vous retrouver en ce jeudi matin, j'espère que tout va bien pour vous. Nous sommes le 6 août, c'est les matins de soleil qui débutent. Louis Kings avec vous, comme chaque matin pendant 3 heures, de la bonne humeur, de la bonne musique, des petites infos. En ma compagnie, bien sûr, il y aura Daniel, Alan et Tom Kazak. On va passer ensemble du bon temps. Et pour débuter ces matins soleil, voici Tribal King avec Façon Sexe. Belle matinée, bon jeudi à tous.

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2: Bonjour à tous, l'horoscope de ce jeudi, on débute avec les béliers. Une belle dose d'assurance vous accompagnera tout au long de la journée. Vous saurez convaincre sans difficulté ceux qui vous entourent. Les taureaux, les petits plaisirs auront une saveur toute particulière aujourd'hui. Savourez ces instants simples. Gémeaux, votre audace fait la différence. Les circonstances jouent en votre faveur et tout semble vous réussir. Les cancers, votre écoute sera précieuse.
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Bientôt 8h30 dans vos matins soleil, j'espère que c'est la forme pour vous en ce jeudi matin. Côté musique, on a mis les petits plats dans les grands. Voici Paolo Nutini, Last Request. Un petit peu de douceur dans ce monde de brut. Belle matinée à tous.

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0: La météo pour ce jeudi 6 août, temps calme, estival et sans excès de température. On va justement jeter un œil sur les températures du jeudi matin tout d'abord. 14 degrés sur Brest, 15 à Cherbourg et Lille, 16 degrés pour Paris, 22 à Lyon, Toulouse et Strasbourg, 24 degrés pour Nice. Et pour ce jeudi après-midi, 21 degrés pour la Bretagne et la Normandie, 24 degrés pour la Nouvelle-Aquitaine et les Hauts-de-France, 25 en Ile-de-France, 29 degrés sur le Grand Est, 31 sur la vallée du Rhône et 35 degrés pour Marseille. 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
1: Bonjour à tous, aujourd'hui 6 août, c'est l'occasion de souhaiter une bonne fête aux Marlènes, on les embrasse, qui est la forme contractée de Marie-Hélène. Les Marlènes sont généralement de grandes travailleuses, déterminées et volontaires, elles vont au bout de ce qu'elles entreprennent. Elles nourrissent aussi de grandes ambitions et aspirent à briller dans leur profession, sérieuse et intransigeante. Elles aiment la rigueur et l'organisation. Ce sont aussi des femmes particulièrement affectueuses et généreuses, même si elles laissent paraître une certaine froideur au premier abord. Ça s'est passé un 6 août 1978, le pape Paul VI s'éteint à 81 ans à Castel Gandolfo après 15 ans de pontificat. 1985, disparition de Philippe de Dieuleveux au cours d'une expédition sur le fleuve Zaïre. 1995, pour la première fois depuis 1872, les pubs anglais ont le droit d'ouvrir le dimanche. L'acteur humoriste français Henri Tissot nous a quittés le 6 août 2011. Il se fit connaître au début des années 60 grâce à ses imitations de la voix du général de Gaulle. 2014, la sonde spatiale européenne Rosetta atteint à 9h29 GMT son point de rendez-vous avec la comète Churyumov qu'elle va escorter vers le Soleil pour tenter de percer ses secrets. Une première scientifique, le dicton du jour qui va refermer cet éphéméride. Août sans pluie fait maigrir la vache. À méditer, à demain, d'ici là, très bonne journée à tous.
2: Merci beaucoup pour ces éphémérides et à demain. Et aujourd'hui, nous allons à Valence pour l'anniversaire de Véronique. Véronique qui fête ses 39 ans et c'est Christophe qui nous a écrit pour lui souhaiter un très heureux anniversaire. Donc, chère Véronique, bon anniversaire de la part de Christophe et de la part de toute l'équipe des Matins Soleil. Je vous rappelle que vous pouvez nous écrire sur lesmatinspaschagrin@gmail.com pour souhaiter l'anniversaire d'un ami ou d'un proche. Louis-Joseph, assis par terre, c'est ce qu'on s'écoute tout de suite. Excellent jeudi.

0: Nous sommes à Washington. Dans les coulisses du pouvoir, une femme se penche sur les visages les plus célèbres du monde. Joe Biden, Bill Clinton, Ivanka Trump, Gabrielle Giffords, tous passent entre ses mains avant d'entrer dans la lumière. Tous apprécient cette jeune femme douée à laquelle on a envie de se livrer. Elle maquille les présidents, les premières dames, les conseillères sous pression. Elle les écoute sans les juger. Elle voit ce que personne ne voit, la fatigue, la peur et les cicatrices. Parfois, il suffit d'un silence pour que le masque tombe. Mais derrière cette discrétion parfaite, il y a un parcours vertigineux. Une enfance cabossée, la Seine, la chute, la Renaissance. De Saint-Lô à la Maison-Blanche, Audrey Lefèvre a traversé la gloire, la douleur et les secrets d'État pour apprendre une seule chose, qu'un visage n'est jamais qu'un reflet de l'âme. La Confidente est l'histoire d'une femme qui a vu la fragilité derrière le pouvoir et la beauté derrière les blessures. La Confidente d'Audrey Lefèvre est parue chez Robert Laffont.
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jour, on parle encore du Tour de France. Un accident est évité de peu. La direction recadre les spectateurs propriétaires de chiens. Un chien qui n'était pas attaché a traversé la route devant un cycliste lors de l'étape du Tour de France entre Évian et Thonon en Haute-Savoie, poussant les responsables de l'épreuve à réagir. Tenez vos animaux en laisse. Voilà le message que la direction du Tour de France a tenu à adresser au public qui se déplace au bord des routes pour assister au passage des cyclistes. Cette demande fait suite à un incident survenu dont les images ont été mises en ligne sur le compte Instagram de la compétition. Un chien est en effet passé tout près de causer la chute d'un coureur. L'accident a été évité de peu lors de l'épreuve du contre-la-montre individuel d'une longueur de 26 km au cours de laquelle les cyclistes devaient relier Évian et Thonon. Le premier coureur à prendre le départ a été le Polonais Kamil Gradek, dernier du classement général à ce moment-là. Au moment où ce dernier arrivait sur une portion de route sur les côtés des spectateurs s'étant amassés, un chien a surgi et a trotté jusqu'au milieu de la chaussée. Il y restait plusieurs secondes alors que le cycliste se rapprochait. L'animal est reparti sur le bord de la route au dernier moment et aucune collision n'a été à déplorer. De nombreux internautes ont écrit sur le réseau social tout le mal qu'ils pensaient des maîtres du chien, insistant sur le danger que représente un tel animal s'il n'est pas attaché. On se retrouve très vite avec d'autres infos insolites.

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1: Dans l'actualité musicale du jour, la Harley Davidson de Brigitte Bardot et de Serge Gainsbourg, ressuscitée à Saint-Tropez, immortalisée en 1967 dans un Scorpion de Serge Gainsbourg avec Brigitte Bardot. La célèbre Harley Davidson vient d'être recréée à l'identique par un artiste trompésien. Brigitte Bardot chevauchant une Harley Davidson dans l'univers musical de Serge Gainsbourg. Cette image emblématique des années 60 appartient désormais à la culture populaire française. Près de 60 ans plus tard, l'artiste Santiago a redonné vie à cette moto mythique, installée à Saint-Tropez depuis

25 ans, il a réalisé une réplique à l'identique de la Harley Davidson des années 40, customisée en 1967 par Maurice Combalder et associée à Brigitte Bardot dans le Scoptiton de Gainsbourg. La machine a été dévoilée le 15 avril dernier au musée de la gendarmerie et du cinéma de Saint-Tropez lors du vernissage d'une exposition consacrée au film « Et Dieu créa la femme ». On se retrouve très vite avec d'autres actualités musicales.

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1: Peut-on teinter un parquet, à votre avis? Eh bien, la teinture d'un parquet est une technique idéale, effectivement, pour changer de parquet sans entreprendre de grands travaux. Il vous faut être extrêmement soigneux pendant votre travail si vous souhaitez que le résultat soit impeccable. Le mieux est de partir d'une essence de bois relativement claire, de façon à ce que le résultat soit plus éloquent. Avant toute chose, poncez l'ensemble de votre parquet avec une ponceuse électrique et débarrassez le sol de toutes les poussières de bois afin d'obtenir une surface nette et propre. Appliquez la teinte acrylique que vous aurez choisie, chêne moyen, foncé, rustique, merisier, acajou, etc. En suivant le veinage du bois, laissez sécher, passez une seconde couche, puis une troisième si la teinte obtenue n'est pas assez foncée. Et enfin, appliquez deux couches de finition avant de procéder à une vitrification pour protéger au maximum votre parquet.

0: Il est 10h. 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

0: Autour du cou, le symbole absolu de la fraîcheur et des étés insouciants. Un rang de petits coquillages blancs ou nacrés portés au ras du cou qui évoque immédiatement la brise marine et la mode des années 70 et 80. Aujourd'hui, on noue le cordon, on peaufine son bronzage et on s'intéresse à l'accessoire star de nos vacances, la mythique saga du collier de coquillages. Propulsé par la culture surf et popularisé en France par le chanteur Dave à ses débuts, avec son allure d'éternel jeune homme, ce bijou est rapidement devenu la coqueluche des vendeurs ambulants arpentant le sable chaud et des petits stands bordant les promenades de bord de mer. Acheter son collier sur la plage au passage du marchand ambulant ou sur le présentoir du marché nocturne, c'est valider officiellement son entrée en mode vacances. On le choisit parmi des dizaines de modèles suspendus au soleil, on l'ajuste sur sa peau dorée et c'est là que commence le grand classique. Le petit coquillage un peu trop pointu qui pique au réveil et où le fermoir à vis en métal qui finit par rouiller doucement après 10 baignades dans les vagues. On le gardait pourtant jour et nuit sans jamais le quitter, bercé par le discret tintement de la nacre à chaque mouvement et fier du contraste éclatant sur le maillot de bain. Léger, bon marché et terriblement évocateur, le collier de coquillage reste le symbole indémodable de la jeunesse, des amours de vacances et du vent de liberté des grands étés. Demain, on filtrera les rayons ultraviolets et on peaufinera notre style estival pour protéger nos yeux éblouis par le soleil. On parlera de la saga des lunettes de soleil. D'ici là, bonne journée à tous, bonnes vacances et à demain pour Destination Camping.
1: Merci beaucoup Daniel pour ta petite chronique Destination Camping. Et puis à demain, Yael, je veux te voir. C'est ce qui arrive de suite pour débuter cette dernière heure des matins soleil de ce jeudi 6 août.

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1: Dans l'actualité people du jour, on parle de Leonardo DiCaprio avec Vittoria Sedusario. À 51 ans, Leonardo DiCaprio semble avoir rangé son célèbre tableau de chasse.

Un a été aperçu dans les rues de Soho à New York lors d'une balade à vélo avec Vittoria Cerriti, âgée de 28 ans. Look décontracté, lunettes noires et un vélo. Le couple a profité d'un rendez-vous presque ordinaire avant de croiser Robin Thicke. Ensemble depuis 2023, Leonardo DiCaprio et Vittoria multiplient désormais les apparitions à deux. Cette fois, ça sent vraiment le sérieux. On se retrouve très vite avec d'autres Actu People.

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1: Les programmes télé, la télévision pour ce soir jeudi. On débute avec la chaîne TF1 qui nous propose ce soir le film Le Jeu à partir de 21h10 sur France 2. Rendez-vous avec l'anniversaire événement de Laurent Gérard diffusé dès 21h10 sur France 3. Ce soir, la série Tom et Lola dès 21h10 sur la chaîne France 5. Place au documentaire Des trains pas comme les autres diffusé dès 21h. Sur M6 ce soir, place au magazine Cauchemar en cuisine, diffusé dès 21h10. Sur la chaîne TFX, rendez-vous avec le film Double Zéro à partir de 21h10. Et enfin, pour terminer, rendez-vous par exemple ce soir sur la chaîne T18 avec le film Liberté Oléron, diffusé dès 20h55. Avec tout ça, bonne soirée télé.

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Et bien voilà, c'est fini, c'est terminé pour ce jeudi 6 août. On revient bien sûr dès demain matin, 8h, 11h, pour de nouveaux Matins Soleil. Soyez fidèles au rendez-vous, soyez fidèles à votre radio. Nous, on sera là, comme chaque matin, pour passer avec vous une excellente matinée de vendredi. Veille du week-end. Ah, bande de petits vénards, si vous n'êtes pas encore en vacances, le week-end, eh ben, il arrive. Allez, on va se quitter bien sûr, comme chaque matin, avec la nouveauté du jour.

Notre nouveauté pour ce vendredi matin, c'est Soprano avec Ticket. L'argent rend fou. On écoute et on revient bien sûr dès demain matin. Ciao, ciao, bye bye. À demain, si vous le voulez bien. Belle journée, belles vacances.

0: est 11h.
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Bonjour, aujourd'hui 6 août, nous fêtons les Tiffaines. C'est le 6 août 1917 que naissait Robert Mitchum, décédé en juillet 1997. En 1928, naissance de Jean-Christophe Averty, qui nous a quittés en mars 2017. Joyeux anniversaire à Carl Zéro, né le 6 août 1961, à Marc Lavoine, né en 1962, à Luc Alphand et Stéphane Peter Hensel, né en 1965, à la chanteuse des Spice Girls, Jerry Halliwell, né en 1972, et à Sophia Essaidi, né le 6 août 1984. C'est aussi le 6 août 2018 que nous quittait Joël Robuchon, le cuisinier français, était né en avril 1945. Le 6 août 1890, à la prison d'Auburn, dans l'état de New York, un condamné est pour la première fois exécuté sur la chaise électrique. En 1945, les États-Unis bombardent la ville japonaise d'Hiroshima avec une bombe à l'uranium qui fera 70 000 morts. En 1985, l'animateur de la chasse au trésor, Philippe de Dieuleveux, disparaît au cours de la descente Africa Raft. Enfin, le 6 août 2012, le véhicule d'exploration Curiosity se pose sur Mars. Le dicton du jour, si le vent souffle le 6 août, le blé sera cher toute l'année, s'il ne souffle pas, il sera bon marché. Demain, vous pensez à fêter les Gaëtans.

0: Goldfinger et le laser, opération tonnerre et le gaz gamma, au service secret de Sa Majesté et le bioterrorisme. Et si les exploits de James Bond reposaient sur de véritables avancées scientifiques et technologiques, elles sont à l'évidence la marque de l'œuvre de Ian Fleming. Dans L'espion qui aimait les sciences, ouvrage aussi réjouissant qu'instructif, Catherine Harkup nous invite à redécouvrir l'univers mythique de l'agent 007. Avec humour et pédagogie, convoquant des notions de physique, de chimie et de biologie, elle révèle les réalités scientifiques à l'œuvre derrière les gadgets, les armes emblématiques, les scènes d'empoisonnement ou de torture, les technologies futuristes et les stratégies d'espionnage. Peut-on réellement mourir asphyxié sous une couche de peinture et survivre avec une balle logée dans le crâne? Les nanorobots appartiennent-ils vraiment à la science-fiction? Sous le microscope de cette passionnée, chacun des 25 films de la saga est examiné avec précision pour démêler le vrai du faux. C'est une exploration captivante où la rigueur scientifique se mesure aux audaces de James Bond. L'espion qui aimait les sciences de Catherine Harkup est paru chez Flammarion.
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0: 13h.
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3: Et voici l'horoscope de ce jeudi, nous sommes le 6 août avec les béliers. Vous n'aurez aucun mal à profiter d'une ambiance très agréable et conviviale au travail. Les taureaux, les influx astraux pourraient faire bouger les choses dans votre vie professionnelle. Gémeaux, vous ne devriez rencontrer aucun obstacle pour atteindre vos objectifs. Cancer, faites un effort, intéressez-vous aux autres. Les lions, face à certains problèmes familiaux, vous saurez garder votre calme et révéler toute votre force de caractère. Les vierges, dotés d'une énergie débordante, vous aurez les coudées franches. Balance, il vous faudra faire un effort pour vous adapter à des changements rapides. Scorpion, vous n'aurez aucun souci à vous faire aujourd'hui concernant vos finances. Sagittaire, l'ambiance sera à la complicité. Capricorne, votre froideur pourrait être prise pour une sorte de mépris. Les Verseaux en couple, l'entente sera bonne car vous ferez front ensemble face aux difficultés diverses qui se présenteront. Enfin les Poissons, vous choisirez de favoriser les souhaits et les envies de votre partenaire. Bonne journée et à demain.

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Bonjour, aujourd'hui 6 août, nous fêtons les Tiffaines. C'est le 6 août 1917 que naissait Robert Mitchum, décédé en juillet 1997. En 1928, naissance de Jean-Christophe Averty, qui nous a quittés en mars 2017. Joyeux anniversaire à Carl Zero, né le 6 août 1961, à Marc Lavoine, né en 1962, à Luc Alphand et Stéphane Peter Hansel, né en 1965, à la chanteuse des Spice Girls, Jerry Halliwell, né en

0: 2012, le véhicule d'exploration Curiosity se pose sur Mars. Le dicton du jour, si le vent souffle le 6 août, le blé sera cher toute l'année, s'il ne souffle pas, il sera bon marché. Demain, vous pensez à fêter les Gaëtans.
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0: Il est 14h.
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vous a plu, hein?

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0: Il est 15h.
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1: Et voici l'horoscope de ce jeudi, nous sommes le 6 août avec les béliers. Vous n'aurez aucun mal à profiter d'une ambiance très agréable et conviviale au travail. Les taureaux, les influx astraux pourraient faire bouger les choses dans votre vie professionnelle. Gémeaux, vous ne devriez rencontrer aucun obstacle pour atteindre vos objectifs. Cancer, faites un effort, intéressez-vous aux autres. Les lions, face à certains problèmes familiaux, vous saurez garder votre calme et révéler toute votre force de caractère. Les vierges, dotées d'une énergie débordante, vous aurez les coudées franches. Balance, il vous faudra faire un effort pour vous adapter à des changements rapides. Scorpion, vous n'aurez aucun souci à vous faire aujourd'hui concernant vos finances. Sagittaire, l'ambiance sera à la complicité. Capricorne, votre froideur pourrait être prise pour une sorte de mépris. Les Verseaux en couple, l'entente sera bonne car vous ferez front ensemble face aux difficultés diverses qui se présenteront. Enfin les Poissons, vous choisirez de favoriser les souhaits et les envies de votre partenaire. Bonne journée et à demain.
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0: Il est 16h.
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0: 17h.
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1: Il est 18h. 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

0: Il est 19h.
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5: Gabriel.

Bonjour à vous. Derrière le poste, de ce côté-ci du micro, c'est Denis pour vous proposer une nouvelle petite addition en un peu moins d'une heure de succès et souvenirs, voire même de titres oubliés des années 70, 80 et 90 du siècle dernier. Cela s'entend. R240, c'est le total de cette addition 70 plus 80 plus 90. Et on commençait à l'instant en 1976 avec Johnny Hallyday qui voulait un prénom ringard pour cette chanson. C'est tombé sur Gabrielle. Pas de chance pour elle, mais alors quel succès pour ce titre après un double album de Johnny qui n'avait pas fonctionné. Et la maquette à l'original, eh bien, l'auteur chantait « The King is dead », le roi est mort. Ça n'a pas grand-chose à voir avec Gabrielle et cette chanson d'amour, mais ce fut un énorme succès. Voilà, pour Johnny Hallyday, il y a toujours plein de choses à dire sur Johnny, et il y aura toujours beaucoup de choses à dire sur Johnny, un peu plus que sur ce Papa Pingouin de 1980, une chanson interprétée par deux sœurs jumelles, Sophie et Magali. Les paroles ont été écrites par Pierre Delanoë, et la chanson représentait le Grand-Duché de Luxembourg au concours Eurovision en 1980. Elle a fini, que je ne dise pas de bêtises, 9e sur 19 au classement avec 56 points, et les deux jumelles ont même enregistré ce titre en allemand. Mais oui, le voici donc.

0: San Francisco en Californie pour la ville de naissance de ce groupe Fallen Blondes, quatre jeunes femmes donc à l'origine de ce groupe, même s'il y a eu quelques modifications avant d'ailleurs à la sortie de cet album. Une histoire un peu à rebondissement d'ailleurs, puisque la première répétition prévue avec la chanteuse Perry, donc qui a rejoint le trio d'origine, devait se faire le 17 octobre 1989 à 17h, mais un séisme se fait ressentir dans la banlieue de San Francisco et donc cette répétition est reportée. L'album sort en 1992 sans vraiment faire parler de lui, et c'est ce titre What's Up qui fait connaître le succès aux Fallen Blondes en 1993. Linda Perry, donc la chanteuse, quitte le groupe en 1995 pour commencer une carrière solo. Ça sera d'ailleurs la fin de ce groupe. Voilà, 1992-93 donc, selon l'année de sortie ou l'année de succès de ce What's Up. Et nous allons rester dans la musique anglo-saxonne pour débuter la deuxième partie de ce R240 dans un tout petit instant. À tout de suite.
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Je suis fait pour t'aimer. I was made for loving you. On est en 1979 avec un groupe de hard rock américain, Kiss, emmené par Gene Simmons et Paul Stanley. En 1979, ce succès est international pour le groupe qui ne survivra pas longtemps puisque Gene Simmons entame dès l'année 80 une carrière seule au cinéma. Justement, les années 80, on va y passer maintenant avec 1986-1987. Le single sort en septembre 1986. Il reste 21 semaines au top 50 jusqu'en mars 87 et est certifié disque d'or et atteint même en décembre 86 la deuxième place donc de ce hit parade des ventes de 45 tours à l'époque. Et oui, sorti en single en fait de la version live, qui était donc dans le premier album live de Jean-Jacques Goldman, alors que la chanson était enregistrée pour l'album studio non homologué dès 1985. L'histoire de cette vieille dame qui donne à manger aux pigeons et passe son temps devant la télé à lire la presse à scandale pour s'occuper parce qu'elle n'a rien d'autre à faire. Voici la vie par procuration.

0: c'est du Gainsbourg dans le texte avec tous les jeux de mots et contresens, double emploi dont Serge Gainsbourg a l'habitude. On semble comprendre que Vanessa Paradis parle à un des deux hommes qu'elle aime en lui demandant de dire à l'autre qu'elle a fait son choix. Mais bon, allez savoir. Sachez en tout cas que cette chanson de Vanessa Paradis au tout début des années 90 est extrait de son deuxième album qui devait à l'origine être écrit par Étienne Redagil sur des musiques de Franck Langhoff, comme son premier succès Joe le Taxi. Mais le décès de la femme d'Étienne Redagil a fait plier celui-ci. Les paroles ont d'abord été confiées à Renaud sur la musique de Franck Langhoff, jusqu'à temps que Vanessa rencontre Serge Gainsbourg et que celui-ci insiste pour écrire les textes et réaliser les arrangements. Tout le monde se plie donc devant la star qui était Gainsbourg, et sans doute avec raison, car de bien belles chansons sont sorties de cet album, comme ce Dis-lui-toi que je t'aime, donc de Vanessa Paradis en 1990. Allez, tout de suite, je vous propose de se diriger vers la piste de danse d'Air 240.
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1: Vous le savez, dans chaque émission, je vous sélectionne un titre qui marchait fort sur les pistes de danse des années 70, un autre qui marchait fort sur les pistes de danse des années 80, et un dernier, même chose, mais pour les années 90. On va commencer par les années 70 et on est en 75 avec Brasil, une reprise disco d'un titre qui s'appelait Aquarela do Brasil de Ary Barroso et que l'on doit à Jacques Morali et Henri Belolo, deux producteurs français qui, avant de créer le groupe Village People, créent ce trio féminin The Ritchie Family, originaire de Philadelphie. Un très très grand succès sur lequel vous avez donc dansé si vous étiez en âge d'aller en boîte de nuit dans les années 70. Ensuite, eh bien, nous retrouvons les Beach Boys pour la fin des années 80. Et puis, la fille d'un chanteur avec une histoire de Dieu pour finir sur les années 90.

1995 pour ce Dieu m'a donné la foi qui se classe en tête des ventes en France pendant une semaine. Disque d'or donc pour Ophélie Winter, et oui, qui est bien la fille de David Alexandre Winter, celui qui avait fait le succès avec Oh Lady Mary, un autre style certes, mais là ça dansait bien donc dans les années 90. Et dans les années 80, Kokomo avec les Beach Boys, une chanson qui raconte le voyage d'un couple d'amoureux sur une île relaxante des Caraïbes appelée Kokomo. Mais c'est surtout que ce titre figure sur la bande originale du film Cocktail avec Tom Cruise, et qu'elle devient donc rapidement numéro 1 des ventes de 45 tours aux États-Unis. Voilà, nous refermons les portes de la discothèque, mais vous pouvez aussi continuer à danser. On est à nouveau dans les années 80, 1984, avec le premier succès de Jeanne Mas, ça tombe bien, toute première fois, c'est elle qui le dit, elle qui auparavant avait travaillé un petit peu dans la restauration, notamment à faire des crêpes. Eh bien certains ont dit qu'elle est passée de la vente de crêpes à la vente de galettes en vinyle, avec succès, certes avec succès. Jeanne Mas, toute première fois.

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3 succès en seulement un an pour Gilbert O'Sullivan, qui a commencé par Alone Again, et puis Claire en 1972, et Get Down donc en 1973. Dans ce titre, il prie simplement son chien de descendre de la table où il s'est indûment installé. Comme quoi, eh bien, tout peut faire une chanson. Nous étions dans les années 70, mais on va poursuivre tout de suite donc avec un titre avec accordéon.

s'en est pas vraiment rendu compte, toujours, on l'a pas forcément dans mes souvenirs, mais l'accordéon est présent sur ce titre de Graziella de Michele, quasiment son seul succès, son plus gros en tout cas, le pullover blanc. Il faut dire qu'elle est plutôt dans le style rock, normalement, Graziella de Michele, et qu'elle a quitté sa ville de Lyon natale, même si elle est d'origine italienne, pour suivre les Talking Heads et les Ramones pendant leur tournée européenne, et elle s'est retrouvée à Londres complètement fauchée. C'est donc en tant qu'infirmière de nuit, pardon, qu'elle fit son retour à Paris avant d'être produite pour ce pullover blanc dont elle a écrit les paroles, inspirée par eh bien, une de ses amies qui a eu un baby blues et une période donc tragique. Voilà pour, en deux mots, hein, l'histoire de ce pullover blanc de Graziella de Michele.

0: 1990, cette pointe d'exotisme signée de Philippe Laville sur son album De Bretagne ou d'ailleurs. Titre oublié, petit succès quand même à l'époque, un petit peu moins effectivement que De Bretagne ou d'ailleurs. Mais cette jolie question, si Marianne était black, et après tout, pourquoi pas, quelques petits jeux de mots, un beau rythme bien ensoleillé, et bah ma foi, on a passé un bon moment, moi je trouve, avec ce souvenir de Philippe Laville. Voilà, c'est terminé pour notre édition du jour, entre les succès et souvenirs des années 70, 80 et 90, 70 plus 80 plus 90, ça fait 240, R240. 40, c'est fini pour aujourd'hui, mais je vous donne rendez-vous la semaine prochaine. Bye!
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0: Il est 20h.
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0: Il est 22h.
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0: Il est minuit.
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0: Deux heures.
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